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1: Il est 9h.
2: Nous fêtons aujourd'hui 28 juin, Saint-Irénée. Le jour de la Saint-Irénée, c'est l'un des plus beaux de l'année. C'est la journée internationale de la phénylcétonurie.

0: Bonjour chers amis auditrices et auditeurs de la 105.5, le 3xwradiochevauchoir.be. Jean-François avec vous et comme annoncé en ce dimanche matin entre 9h et 9h30, nous sommes avec un artiste qu'on n'a plus vu depuis quelques années. À l'époque, comme sur la pochette, il avait des cheveux. Maintenant, pour le direct Facebook, mais il n'a plus de cheveux. Mais il est toujours bien présent, c'est notre ami Francky Steven. Bonjour Francky.
1: Bonjour, bonjour à tous.
0: On va se mettre plus près.
1: Vous allez bien? Oui, le soleil est là.
0: Ah ben ça va, le soleil est là.
1: Oui, le soleil est là. Donc,
0: il fait partie de la...
1: Le moral est à 100% là. Voilà.
0: Maintenant, je pense qu'il fera partie éternellement de notre paysage, hein, comme ils ont l'air de
1: je
0: dire.
1: Je crois,
0: hein.
1: Oui.
0: Alors, comme le soleil dans votre voix, Francky, pardon, oui. Parce que votre vrai prénom, c'est Francesco, voilà.
1: Francesco, ouais.
0: Alors, Francky, on s'est connu il y a quelques années avec ce CD, que je montre d'ailleurs là-bas,
1: ouais.
0: Avec ce CD qui avait... quatre titres, hein, donc
1: trois titres et
0: karaoké.
1: À l'époque, il y avait, c'était la mode.
0: C'était la mode, hein, le karaoké.
1: On avait fait deux instrumentales.
0: D'ailleurs, il y a beaucoup d'artistes après qui se sont prêtés au jeu du karaoké à devenir artiste réel. Voilà. Voilà, c'est bien. Alors Francesco, on va vous redécouvrir avec cette chanson « Tout te donner » qui a été écrite pourquoi et comment, et donnez-nous un petit peu l'histoire de cette chanson.
1: Alors « Tout te donner », c'est une mélodie que j'avais en tête et je l'ai écrite. En fait, elle a été enregistrée sur un gain de temps, sur quelques heures en fait. Voilà, j'avais une mélodie en tête et voilà, et puis j'ai écrit le texte et c'est devenu « Tout te donner ».
0: Cette chanson, elle va avoir 30 ans, hein, l'an prochain.
1: 30 ans, oui, ouais. Ça ne nous rajeunit pas.
0: Non, mais ça ne faut pas le dire.

0: Voilà, une chanson qui a 30 ans. Est-ce que la voix est toujours la même?
1: Tranquille. Ça, il faudrait demander aux auditeurs et ceux qui l'écoutent.
0: Oui, bah,
1: normalement,
0: on va...
1: oui.
0: Sur le nouvel album qu'on va découvrir ensemble, puisqu'on est là pour se redécouvrir. Oui. Donc là, c'était un petit clin d'œil, venir à ce qui s'est passé, mais qui tourne toujours.
1: Oui,
0: cette chanson, vous la, tu la chantes toujours?
1: Oui, je chante les trois et les nouvelles, bien sûr.
0: Alors, dans les nouvelles, il y a 8 titres, je pense.
1: Oui.
0: Il y a en italien, il y a du français, d'origine italienne, je suppose. Né en Belgique ou
1: Né en Italie.
0: Mais ah oui.
1: Mes parents sont venus en Belgique quand j'avais 3 mois. Donc,
0: t'es plus belge qu'italien, quoi. Alors, est-ce que la famille était musicienne ou
1: Un de mes frères, parce qu'on était 10 enfants chez nous, un de mes frères, le troisième, en fait, il a joué avec Salvatore Adamo. À l'époque, on habitait à Jemappes.
0: Oui.
1: Et il avait tourné quelques années avec lui.
0: Mais le papa, les parents n'étaient pas musiciens, ni les grands-parents, ni quoi du caisse. Donc toi, t'en es venu à la chanson comment alors?
1: Moi, en fait, j'avais déjà des amis qui avaient fait du solfège et tout ce qui s'ensuit. Ils grattaient un petit peu la guitare. Et comme j'aimais bien, je dis pourquoi pas. Et j'ai gratté un petit peu la guitare et j'ai chanté. Et mon premier groupe, je crois que c'est en 84.
0: C'était pas hier, quoi.
1: J'étais tout jeune.
0: Jeune et beau.
1: Jeune et beau. Et puis, on chantait dans des fancy fairs, tout ce qui s'ensuit.
0: Les Ducasse, les fancy fairs.
1: Tout ça. Et puis, on s'est séparés parce que, on était jeunes, chacun a pris sa route. Et puis, fin 80, début 90, j'ai refait un autre groupe. Et je me produisais un petit peu partout.
0: Oui, à l'époque où tu es venu chez nous, on parlait de Doudoule tout à l'heure. Tout le monde s'en souvient. Hein. On le diffuse encore, figure-toi. On a encore tout ce qu'il faut pour le diffuser. Donc tu me disais que lui s'est expatrié en France. Il vit bien peinard là-bas.
1: Il vit bien peinard là-bas. Il est parti en France. Il s'est marié, je crois. Donc il est bien.
0: Donc on parlait du côté musicien, mais il y a le côté texte, écriture, et c'est là. Et comment est-ce que on se forme à ça ou alors on se dit moi j'aime bien telle ou telle chose et je vais le mettre sur papier, je le ferai corriger ou quoi?
1: En fait, moi, comment je dis quand j'avais l'orchestre, je faisais des reprises.
0: Oui.
1: Et puis je me suis dit je vais composer pour moi, je vais écrire pour moi. Et j'ai écrit, j'ai appris à écrire parce que on ne sait pas écrire comme ça, une chanson. Et donc je me suis inspiré de certains trucs et voilà. Puis j'ai écrit les trois textes, pour mon CD.
0: Et quand tu parles de reprise, tu étais. Quel type de reprise ton idole, toi, ce serait?
1: Moi, mon idole à l'époque et maintenant toujours, c'est Bobby Soul.
0: C'est rare quand on me le dit, c'est rare.
1: Donc, je chantais du Elvis, je chantais du Herbert Léonard. Voilà quoi. Ouais. C'était un petit peu varié.
0: C'est rare quelqu'un de cette génération là qui me parle pas de Johnny Hallyday ou de Sardou par exemple.
1: Je les aime, mais c'est pas
0: ton inspiration même.
1: Ouais. J'aime bien leurs chansons.
0: Mon prochaine émission, je mettrai un Bobby.

0: Alors, ce CD sera disponible dans quelques mois, donc ouais. C'est-à-dire fin de l'été.
1: Fin de l'été, oui.
0: Oui,
1: c'est
0: donc
1: en préparation.
0: On se tiendra au courant.
1: Il y a encore des titres, oui, bien sûr. Il y a encore des titres qui vont arriver, donc voilà. Tant que c'est pas fini, ben voilà quoi.
0: Oui, donc ici c'est un projet. Enfin non,
1: c'est un projet.
0: C'est plus qu'un projet en réalité. C'est un projet qui est hyper bien avancé.
1: Oui,
0: quoi,
1: oui, donc, j'attends que tout est fini en fait.
0: Ouais.
1: Voilà, quand tout sera fini, ben voilà, ça sera.
0: Est-ce que Francky, tu vas faire un petit peu comme beaucoup comment font maintenant, ils font CD, clé USB,
1: CD.
0: Je ne sais pas encore
1: parce que voilà, c'est un choix difficile.
0: À l'heure actuelle, c'est compliqué.
1: Les USB,
0: hein.
1: Oui.
0: Est-ce qu'on te retrouve sur les plateformes comme iTunes, YouTube?
1: Oui, sur YouTube, j'ai quelques titres au nom de Francky Steven, bien sûr, et Cravatta Francesco, ou alors sur mon Facebook. Ouais.
0: Donc il y a tout ce qu'il faut.
1: Titres,
0: Est-ce qu'on va te retrouver également sur Spotify et autres plateformes qui sont payantes?
1: Par après, peut-être.
0: Oui,
1: bien,
0: oui. Oui.
1: C'est en réalisation, donc ça va se faire.
0: Ton rêve, ce serait quoi? De vivre totalement de la chanson?
1: Non, d'avoir des cheveux, non.
0: D'avoir des dimanches matins, il faut bien s'amuser aussi. Hein.
1: Non, oui, mais maintenant, c'est vrai que c'est à l'heure actuelle, c'est un peu dur. Voilà, moi, j'ai fait ça, je vous dis, depuis 84. Je n'ai pas percé parce que, voilà, je ne chante peut-être pas bien.
0: Je pense qu'il y a un moment donné, surtout comme des artistes, des jeunes artistes, hein, comme tu l'as été, il y a le travail à côté aussi. Donc, on ne peut pas toujours concilier les deux. Et c'est, à mon avis, peut-être pour certaines raisons financières aussi, qui fait
1: qu'on
0: ne sait pas toujours arriver à ce qu'on voudrait bien.
1: Oui, c'est vrai. Mais vivre de ça, non, parce que voilà, maintenant, je sais que ça va être dur. Donc, je fais ça en complément.
0: En complément, et puis, voilà. Et puis le but, c'est de continuer à s'amuser, je suppose.
1: Bien sûr. Je suis toujours ravi de chanter devant une personne ou mille personnes.
0: Ouais.
1: Voilà, mais,
0: ça reste plaisir. Ça reste du plaisir.
1: Ouais.
0: Kiss Me, on l'avait sur l'album là qu'on a découvert tout à l'heure en 1997. Et là, on a une version sur le nouvel album qui est remasterisée.
1: Oui. Donc, il y a moins de chœur et il y a moins de solo. Je l'ai fait un petit peu plus court parce que le solo était un petit peu trop long. Donc, on l'a refait.
0: Retravaillé à la mode 2026.
1: Ouais.
0: On va dire ça comme ça.
1: 2026, ouais.
0: Voilà. Donc, on pourrait peut-être imaginer même un gros truc pour les 30 ans en 2027.
1: Oui, peut-être bien. Pourquoi pas.

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1: Vous êtes toujours sur la 105.5, 3xW Radio Chevauchoir, et nous sommes en compagnie de Frankie Stevens. On dit Stevens ou Steven?
2: Steven.
1: Pourquoi avoir changé de nom? Parce que Francesco, je trouve que c'est bien aussi.
2: Ouais, mais bon, en fait, pourquoi Frankie Stevens? Frankie, parce que quand j'étais plus jeune, on m'appelait Frankie. Et okay. Stevens, je suis fan de Steven Seagal. Et
1: ah oui, voilà.
2: Captain Stevens aussi, le rocker. Donc, j'ai fait Frankie Stevens.
1: Ah, c'est bien. Voilà. Au moins ouais. On a l'histoire.
2: Ouais, voilà.
1: Donc, cet album, je vous rappelle qu'il va sortir dans quelques mois. On va pas donner de date. Et puis, Frankie, on te retrouve dans certains podiums, je suppose, surtout dans ta région.
2: Dans ma région, ici, le mois passé, je suis allé à Anzy. Et auparavant, je suis allé à Blaton. Aussi, oui.
1: On te voit aussi dans l'émission Chansons Souvenirs.
2: Chansons Souvenirs, où je passe quelques fois Chansons Souvenirs avec Baldo. Ouais.
1: Que tu connais aussi depuis
2: Baldo,
1: des années.
2: Oui, Baldo, je connais, depuis qu'il était disquaire, en fait. Enfin, qu'il a commencé. Donc, il habitait Confortel, moi, Carnion. On se voyait souvent, quoi.
1: Les deux passionnés de musique ensemble, en plus, italien, tous les deux.
2: Deux Italo, oui.
1: C'est bien, ça.
2: Ouais.
1: Alors, la chanson italienne, on peut te retrouver peut-être dans une tarentelle ou autre, je ne sais pas. Est-ce que tu vas un petit peu, justement, dans la musique de tes parents et grands-parents, de temps en temps, repiocher un petit quelque chose ou quoi?
2: Oui. Enfin, comment j'écoute, des fois, chez moi, je les chante, mais... C'est pas dans ton répertoire.
1: Sinon, en chanson italienne, t'as une idole, un italien ou l'autre?
2: J'en ai beaucoup, dont
1: Tozzi ou je sais pas moi.
2: Don Bissolo. Tozzi aussi, Gigi D'Alessio, c'est un chanteur napolitain aussi.
1: Je prendrai tous les noms, je vais regarder un petit peu cette musique-là. Je ne connais pas spécialement bien la chanson italienne.
2: D'ailleurs, sur le nouveau CD, il y a 4 titres italiens.
1: Oui.
2: En fait, j'ai fait des versions françaises et des versions italiennes. Voilà.
1: Ici, on va encore passer une version française et puis on passera une version italienne. Oui. C'est On va danser.
2: Je l'ai écrite dans l'avion en allant en France au Cap d'Agde il y a 2 ans.
1: Et parce que tu savais bien que t'allais danser là-bas, t'allais au Club Med. Il se dit je vais m'amuser.
2: J'étais assis, j'ai dit avec mon GSM, mon bloc-notes. Ouais. Et voilà, j'ai écrit quelques trucs. Après, arrivé là-bas, j'ai laissé tomber. Et quand je suis rentré, j'ai dit je vais regarder. Et voilà, on s'est mis à composer la musique et ça est venu, on va danser.
1: Donc tu étais dans l'avion et tu t'es dit avec les turbulences on va danser.
2: On va danser, c'est ça. Je dis on va pas bouger, on va danser.

0: Ah, cette couleur exotique avec Frankie Steven et ce titre, on va danser. On va continuer avec, on va t'écouter maintenant en italien.
1: En italien,
0: en italien.
1: Oui.
0: Donc,
1: ma langue maternelle.
0: Oui, donc tes parents, je suppose, te parlaient en italien et puis tu allais à l'école en français.
1: En français, oui, mais à la maison, on parlait quasi italien.
0: Oui.
1: Parce que ben, mes parents sont venus émigrer ici, donc ma mère parlait très peu français. Donc, on s'exprimait, enfin, nous parlions en italien et on répondait en italien.
0: Bah oui, c'est ça, oui. Donc,
1: c'est pas... elle est restée, voilà.
0: Mais c'est bien, parce qu'au moins, vous êtes bilingue, naturellement, c'est comme quelqu'un qui a un parent anglais et l'autre français, mais il parle les deux langues, c'est bien plus facile, c'est bien plus facile. Alors, cette chanson, c'est Amore Mio.
1: Amore Mio, oui. C'est une version que j'ai faite en français, et après, je me suis dit, je vais la refaire en italien, et voilà, ça a donné Amore Mio.

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1: Du partage, on vous partage tout au long de l'année, depuis 44 ans déjà, donc de 8h à 22h, tous les jours, on est là, au poste, fidèle, régulier, et puis avec des artistes, comme je vous l'ai dit déjà la semaine dernière, je veux dire, nous sommes encore des grands défenseurs des artistes régionaux, et aujourd'hui, on parle avec Francky Steven.
2: Oui.
1: C'est bien.
2: C'est bien, c'est bien, très bien. Alors, comment vous êtes là d'ailleurs?
1: On fait tout ce qu'on peut, parce que c'est pas toujours évident, donc c'est un monde qui n'est pas facile du tout pour vous.
2: Ça, je le sais
1: par expérience. Alors, on va écouter Don,
2: oui.
1: Et puis on se dira au revoir après, juste avant la chanson italienne.
2: Ok, c'est les deux dernières que je viens de finir il y a quelques semaines.
1: 100% Francky? À 85%?
2: Italien 100%, la prochaine ici... 50%.
1: 50%.

0: Alors malheureusement, Francky, toutes bonnes choses sont à une fin, comme on dit chaque fois. Hein, comme on dit chaque fois, moi je me plais bien pourtant.
1: Ouais,
0: hein.
1: Moi aussi. Moi, je resterai des heures comme ça. Il n'y a pas de souci.
0: Alors malheureusement, on va se dire au revoir, mais en se promettant une chose, c'est qu'on va se tenir au courant dès la sortie de cet album. Hein.
1: Dès qu'il est sorti, je vous l'envoie et puis on se verra peut-être
0: à la guinguette ou autre. Hein, voilà, oui, certainement. On fera tout son possible pour faire quelque chose de toute façon ensemble. Alors on va se quitter sur cette chanson. Je ne vais pas dire le titre parce que moi je suis un peu nul. C'est Dami.
1: Dami la femme, donne-moi ta main.
0: Ah oui, ben voilà, s'il te plaît. Voilà. Merci beaucoup. Voilà. Et je te souhaite un bon retour.
1: Un grand merci à vous.
0: Et le meilleur pour la suite. Quoi, toute façon.
1: On se tient au courant. Un grand merci à vous.
0: Merci Francky. Et puis je vous laisse aussi en compagnie.
1: À vous dimanche.
0: Je vous laisse en compagnie de Lisiane.

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0: Auditeurs, auditrices de Radio Chevauchoir, bonjour. J'espère que vous allez bien et nous allons passer une bonne matinée.
1: À petit pas, on la danse.
0: Et pour commencer cette émission, une petite java, ça vous dit ?

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Dimanche 28 juin, sur les antennes de Radio Chevaucheur, nous avons des parrains, marraines Loulou d'Ivoire, Patrick de Saint-Gérard, Anne-Marie de Jambes, Gisèle de Gève, Marie-Jean du Gournois, Léonard du Gournois, Josette Francine, en lui souhaitant un bon rétablissement et que tout aille bien à l'hôpital, François et Monique de Dorine, Monique de Buzet, Brigitte et André, Alain et Denis de Malone, Louis Agnès de Warnant, Didier et Françoise de Noville-les-Bois, Robert et Yves de Couvin, Jacqueline et Michel de Bourg, Simon de Denis, Luce de Mettet, Nicole d'Andois, Madame Valérie d'Anhé, Monique et Daniel, et nous avons également Karine et David de Courrière. Merci parrain et marraine, on vous souhaite un très bon dimanche, un bon réveil matin et surtout tout à l'heure un bon apéro musette.

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Vous pouvez déjà acheter vos numéros en ce dimanche après-midi que quand vous viendrez à la guinguette de Radio Chevaucheur, nous aurons Josiane Martin, notre dernière festivité avant les grandes vacances. Bienvenue à tous et à toutes. On écoute le Bonjour le Portugal.

chanson Le Sirtaki. Pour tous les auditeurs, auditrices, animateurs, animatrices, avec un bon dimanche à vous tous et toutes. Merci également à toutes les personnes qui nous font des dédicaces de la part de Gilos et Marie-Thérèse. Pour vous, la belle gitane.

pour toutes les personnes que je verrai tout à l'heure à Radio Chevaucheur, pour Denise, pour Monsieur et Madame Cerise, également pour Viviane de Givet, pour toi Lisiane et Jean-François, pour Patricia et Annick, Brigitte et André, Julien, Marie-Thérèse, Véronique de Couvin, Sonny, Loulou d'Ivoire, Eliane de Profondeville et je n'oublie pas ma sœur Josiane et Léon Martin, en leur souhaitant un bon amusement pour cet après-midi de la part d'Anne-Marie de Jambes. La Jamboise, on te dit à tantôt et voici pour toi.

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4: 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Nous allons écouter le titre suivant de la part de votre animateur Robert et Yves, qui vous souhaite de passer un agréable dimanche à vous tous et toutes, et vous dit à demain. Merci Robert et Yves, et bon après-midi. Et belle journée plutôt.

Jane, oui, c'était André Lope sur les antennes de Radio Chevauchoir. Un bon anniversaire aux personnes qui le fêtent en ce jour. Une belle journée à Michel et Jacqueline Debouche, Marie-Thérèse et Julien, Chantal et Marcel Cerise, Anne-Marie Dejean, Monique de Buzet, Véronique de Couvin, Simone de Donné, Claude et Yvonne de Spa, Loulou d'Ivoire, Brigitte et André, Eliane de Profondville, Marie-Jo et Willy de la part de Viviane de Givet. Merci de ton appel, Viviane, et nous allons faire un chacha avec Guy Thieu.

Une bonne après-midi à tous ceux et celles qui seront présents cet après-midi à Radio Chevauchat. Également pour souhaiter une bonne journée à Véronique de Couvain, Eliane de Profondville, Daniel et Monique, Marie de Roubaix, Gisèle de Gève, Marie-Thérèse de Gilos, Josette Francine avec un bon rétablissement, Robert et Yves, Marie-Jo, Willy, Viviane de Givet, Eva de Lève, Patricia et Yannick et tous ceux et celles que je verrai tantôt de la part de Simone de Delay. Une bonne journée et à tantôt.

Alors, excusez-moi, mais j'ai un petit souci. Voilà. Voilà, on va écouter le prochain titre de cette presta en vous signalant qu'il y a encore quelques places pour le 1er novembre. Vous pouvez réserver maintenant et vous payerez qu'au mois de septembre, qu'on se le dise.

les personnes qui dédicacent pour moi et qui me téléphonent le vendredi en vous remerciant, en vous souhaitant une bonne journée à vous tous et toutes de la part de votre animateur Frédéric, que vous retrouverez le 2e, le 4e et le 5e vendredi du mois. Merci Frédéric de ton appel et bonne journée avec tous tes camarades.

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1: L'émission est parrainée par Loulou d'Ivoire, Patrick de Saint-Gérard, Anne-Marie de Jambe, Gisèle de Gève, Marie-Jo du Gournois, Josette Francine, Léona du Gournois, Monique de François de Dorine, Monique de Buzet, Brigitte André, Alain Denis, Louis Agnès, Isier et Françoise, Robert et Yves, Jacqueline et Michel, Simone de Denis, Luce de Mettet, avec une bonne guérison, Luce. Également Nicole Dandois, Madame Valérie, Daniel et Monique, et Karine et David. Merci de votre parrainage, de soutenir bien sûr le tout, l'émission L'Apéritif Musette. Et pour vous, on va écouter une marche du souvenir.

N'oubliez pas de venir chercher vos roses éternelles à Radio Chevaucheur cet après-midi. Nous aurons Josiane Martin à la guinguette, dernière festivité avant les grandes vacances. Pour souhaiter un bon dimanche à Brigitte et André, Claude et Yvonne de Spa, Eddy Angélique, Véronique de Couvin, Marie-Jo et Willy et Léona du Gaunois, Chantal et Marcel Cerise, Anne-Marie de Jambes et Denise, Cavalière Patricia et Annick, André et Michel de Fosseville, Karine et David et tous ceux et celles que je verrai cet après-midi à la guinguette de la part de Tante Eliane de Profondeville. Merci de ton appel et bonne journée avec nous. Au 081 13 86 81 où vous pouvez m'appeler.

Le soleil du Jura. Le titre suivant, il est offert à tous les auditeurs, auditrices de Radio Chevaucheur qui étaient avec nous pour aller voir Bruno Djaran, en espérant que vous êtes bien rentrés, que vous vous êtes bien reposés. On écoute pour vous le titre suivant. Et je vais l'offrir à toute l'équipe et toute la famille de Manu de Fleurs.

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Un tout grand merci de votre participation et passez un bon dimanche avec un bon apéro musette. Nous allons écouter le titre suivant qui est offert à Monique de Buzet, Robert Reif, Eva Delève, Karine et David, Michine de Bambois, Eliane de Profondville, Simone de Denis, la famille de Magnin, Patricia Cavalière, la Cavalière Patricia, pardon, Rose et Bernard, Léonard Dugonois, Marie-Josée Willy, Véronique de Couvet et tous ceux et celles qu'on verra cet après-midi de la part de Daniel et Monique. Merci de votre appel, bonne journée à tous les deux et nous allons faire un pont.

Dimanche prochain, vous serez en compagnie d'Eddie et Angélique. Le titre suivant, je vais l'offrir à tous et celles qui étaient dimanche 21 juin à Radio Chevauchoir.

Pour Patricia, la cavalière est Marcel le cavalier, dit Angélique, Viviane de Givet, Eva de Lève, Simone de Denay, Julien Marie-Thérèse, Eliane de Profondville, Robert et Yves, et également Karine et David de Courrières, et toutes les personnes qui dédicacent pour moi un grand merci avec une bonne journée de la part de Gisèle de Gèves. Pour vous, Gisèle, nous allons écouter Francis Jacques avec le top horaire.

N'oubliez pas de réserver votre voyage pour aller à la mer le 25 juillet et on vous propose le 12 juillet d'aller à un repas dansant, boisson comprise à volonté, pour aller voir Marie-Pierre, April et Amric. Qu'on se le dise, on va écouter le titre suivant pour souhaiter un bon dimanche à tous les auditeurs, auditrices, animateurs, animatrices, tous ceux et celles qui nous font des dédicaces, un grand merci. Pour Eliane de Profondeville, Simone de Denis, Nicole de Saint-Gérard, Yvette de Beaussière, Daniel et Monique, André et Michel, Marie-Jo et Willy, de la part de Micheline de Boitevillers. Merci Micheline et bonne journée. Marine.

Bon dimanche à ma petite rose que j'aime, à André, Brigitte, Monique et Daniel, Monique de Buzet, Lisiane et Jean-François, tous ceux et celles qui écoutent Radio Chevauchoir de la part de Rose et Bernard et pour les personnes que nous verrons tout à l'heure. Merci de votre appel et bonne route pour tantôt.

0: Albert et la Belle avec Linda. Il était offert également à Hilda de Sinel. Le titre suivant, on va l'offrir tout spécialement à Victor de Biemré qui fête aujourd'hui son anniversaire. Alors, toutes les personnes qui ont appelé depuis 9h ce matin te souhaitent, Victor, un très bon anniversaire. Passe une bonne journée avec toutes les personnes qui vont t'entourer.
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anniversaire à vous, Victor. Joie, bonheur et surtout la santé. Belle journée. Nous avons reçu quelques appels entre-temps. C'est pour souhaiter une bonne journée à Michine et Brigitte, à Robert et Yves, Daniel et Monique, Eliane de Profondville, Viviane de Givet, Monique de Buzet, Brigitte et André, bonne guérison à Josette Francine, Mireille et Georgette, Véronique de Couvin, Marise Roubaix, Julos Marie-Thérèse, Evelyne et Claudie, Léonard de Gournois. Pour souhaiter un bon anniversaire à mon frère Victor, un bon verre à ma santé, une belle journée avec Viviane et toutes les personnes qui vont prendre un bon verre ensemble de la part de sa sœur Marie-Jo. Merci de ton appel, Marie-Jo, et bon anniversaire à Victor.

Bon dimanche à tout Radio Chevaucheur, toutes les personnes que je dédicace habituellement, un bon anniversaire à Victor de Biemry, une bonne journée à vous Lisiane et Jean-François, à Daniel et Monique, Viviane de Giver, Robert et Yves, Josette Francine avec une bonne guérison, Gisèle de Jeff et toutes les personnes qui dédicacent pour moi de la part de Monique de Bizet. Merci Monique.

Boléro d'été, Jean-Jean Martin qui sera avec nous cet après-midi, 14h, à la guinguette de Radio Chevauchard avant les congés de... qui arrive. Le titre suivant, il est offert pour souhaiter un bon anniversaire à Victor de Biemré, une bonne journée en famille pour tous les auditeurs auditrices de Radio Chevauchard et toutes les personnes qui dédicacent pour moi de la part de Nicole Dandois. Merci Nicole, et nous allons voyager en bateau. Et n'oubliez pas, si vous voulez voyager en bateau, ce sera le 21 novembre pour un spectacle de Johnny Hallyday avec repas sur le bateau.

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2: Bon anniversaire à vous Victor, une bonne journée. Micheline de Bambois l'offre à ses sœurs avec un bon dimanche à tous ceux et celles qui lui font des dédicaces et qu'elle connaît et souhaite à Victor de bien vrai un bon anniversaire, une bonne journée avec sa famille. Merci de ton appel Micheline, une bonne journée et nous allons boire un bon petit cabanon que j'offre à Jean-Pierre Delève. Ainsi qu'à Paula.

Notre santé à Loulou d'Ivoire, Patrick de Saint-Gérard, Anne-Marie de Jambes, Gisèle de Gève, Marie-Jean, Josette Francine, Léona, Dugonois, François et Monique de Dorine, Monique de Bizet, Brigitte André, Alain Denis, Louis Agnès, Didier et Françoise, Robert et Yves, Michel et Jacqueline de Bouche, Simone de Denay, et également Luce de Mettet, Nicole d'Andois, Madame Valérie, Daniel et Monique et Karine et David. Merci de votre parrainage. 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

0: au revoir. Je vous remercie de vos appels, de votre bonne écoute. Je vous souhaite un bon apéro si vous avez le verre en main et un bon appétit si vous passez à table. Je vous souhaite une bonne semaine avec vos animateurs. Demain matin, Michel 9h, 10h, Marie-Jo et Julos, et 14h, 13h, Robert. Encore un bon anniversaire, Victor, un bon verre à notre santé.
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0: Bon dimanche à tous ceux et celles qui seront avec nous. Et profitez-en, c'est le dernier jour avant les grandes vacances. Au revoir, merci, à bientôt.

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1: Il est 12h. Nous fêtons aujourd'hui 28 juin, Saint-Irénée. Le jour de la Saint-Irénée, c'est l'un des plus beaux de l'année. C'est la journée internationale de la phénylcétonurie.

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0: 10h sur nos antennes et on va démarrer cette petite matinée, enfin cette petite interview. Je vous avais promis, hein, tout à l'heure, on va parler de chevaux ou cheval de trait, le cheval de trait, les chevaux de trait, bien entendu. Alors, pour ce, nous sommes en compagnie d'une famille, bien passionnée, puisque nous sommes en compagnie de la famille Rossom. Bonjour, monsieur Rossom, Jean-Claude.
1: Bonjour.
0: Vous allez bien?
1: Très bien.
0: Eh bien, c'est parfait. Alors, bonjour, madame.
2: Bonjour.
0: Et l'autre madame, c'est la fille, je pense. Hein, voilà, donc toute la famille est là. Et là, on va parler, vous avez décalé un petit peu votre activité. L'an dernier, c'était au mois d'août. Cette année, c'est en juillet, c'est le 4 et 5 juillet prochain. Donc, deux jours, hein, un bon week-end en compagnie des chevaux de trait, mais pas que, puisque il y aura d'autres activités, on va en parler un peu plus longuement. Mais on va parler surtout des éleveurs namurois, hein, des chevaux de trait, qui fêtent leurs 100 ans. Et je suppose que c'est vous, monsieur Rossom, qui allez nous expliquer un petit peu ce que représentent ces éleveurs namurois.
1: Mais en 1926, certains fermiers ont décidé de créer une association. Et le premier président, c'était monsieur Gilet François, un éleveur de Dorine. Et il y avait deux présidents. Un du côté très belge et un du côté très ardennais.
0: Et voilà. Est-ce qu'on se peut rappeler la différence qu'il y a entre les deux? Parce que pour moi, un cheval de trait, c'est un cheval de trait en réalité, mais apparemment, il y a quand même une différence.
1: Oui, le très ardennais est plus petit et tient dans un carré si on coupe le cou et la tête.
0: Oui.
1: C'est plutôt un carré. Qu'un très belge est plus grand, plus fort. Il tient plus dans un rectangle. Donc il est plus long. Voilà, principalement
0: Sinon, ils servent à la même chose.
1: Oui.
0: Plus ou moins.
1: Disons que le cheval de trait ardennais sert plutôt dans le débardage. Enfin, servait dans le débardage. Il y a aussi des traits belges, mais principalement parce qu'ils sont plus petits, ils passent plus facilement dans les arbres.
0: Et ce monsieur donc a voulu fonder une association, c'est une association, pour justement sauvegarder cette race qui était en perdition ou...
1: À l'époque, non, c'était le cheval de trait qui était la principale, je vais dire, machine pour tous les travaux. Et le tracteur était, en 26, c'était le tout début encore.
0: Ça il ne servait pas à grand-chose. Non. Il n'était pas manipulable, tout cas, comme maintenant, et comme le cheval de trait qui, lui, fait un demi-tour dans un mouchoir de poche, comme on dit.
1: Oui, tout à fait. Hein,
0: donc voilà.
1: Et ils ont surtout fait ça pour l'élevage, parce que c'était des concours d'élevage.
0: Donc on a un label, comme un pédigré, on va dire, comme un pédigré de Saint-Hubert pour les chiens. C'est un peu ça.
1: C'est un studbook, soit du trait ardennais, soit du trait belge.
0: Ah oui, d'accord, Alors, monsieur Rossom, on en sait un peu plus sur tout ça. 100 ans, il y a encore combien de membres combien est-ce qu'il y en avait il y a plus ou moins 100 ans et combien est-ce qu'on en a à peu près maintenant?
1: La 100 ans, je ne saurais pas vous dire.
0: Non, c'était pas recensé maintenant.
1: Dans toutes les fermes, il y avait des chevaux qui travaillaient ou qui débardaient. Actuellement, on est beaucoup moins. Je peux vous parler de 10-12 dernières années.
0: Oui.
1: J'ai été secrétaire de trait belge, j'ai commencé en 2015. On avait plus ou moins à cette époque-là 200 poulains par an. Maintenant, on est à 75.
0: Ah oui, c'est peu.
1: Actuellement, ça diminue beaucoup.
0: Oui, c'est peu. Pourquoi? Parce qu'il n'y a plus d'argent pour... Ça coûte cher quand même, malgré tout.
1: Ça coûte cher et maintenant, de plus en plus, on a des difficultés pour les vendre.
0: Oui.
1: Donc c'est ça que les éleveurs...
0: Est-ce qu'on exporte justement ces chevaux d'élevage?
1: Oui, mais disons que c'est plus ponctuel. Toute une époque c'était vers la Pologne, la Tchéquie. Là, quelques années, c'était en Chine. Mais bon, ils sont servis maintenant, donc...
0: Oui, automatiquement, ils ont du sang chez eux, ils savent les reproduire chez eux. C'est un peu ça que vous voulez dire.
1: C'est ça, tout à fait.
0: Est-ce que c'est facile, un élevage comme ça, vous êtes un passionné, vous, hein, donc est-ce que c'est facile tous les jours d'avoir des poulains et de devoir les aguerrir pour pouvoir, arriver à leur métier, au fond?
1: Disons qu'il faut s'en occuper beaucoup, surtout quand ils sont très petits. Après, quand ils ont appris à être manipulés, ils font confiance à l'homme. Et on sait développer avec eux plus d'activités.
0: Ils sont malins parce que je me souviens que dans le temps, on m'expliquait encore bien que certains laitiers hein, ou brasseurs passaient avec leur chariot, que quand ils étaient pétés fin de journée, c'est le cheval qui les ramenait à la maison.
1: Hein. Fait,
0: c'est,
1: oui.
0: C'est un peu ça. Hein.
1: C'est ça, tout à fait.
0: Hein,
1: c'est,
0: donc à la longue, ils connaissent leurs ouais. travaux. C'est un petit peu comme les chevaux de calèche, quoi, en réalité. C'est un peu ça. Quoi. Donc ils connaissent leur parcours, ils n'ont plus peur de rien. Donc c'est une question d'habitude.
1: Oui, c'est ça. Oui, tout à fait.
0: Alors, on va faire une pause musicale, mettons qu'on sait un petit peu quoi, et on va en venir à ces activités, parce que c'est le plus important, c'est quand même ça, c'est de tous se rendre à Boisdevillers le 4 et 5 juillet prochain, donc on vous expliquera, c'est de 9h à 18h, l'entrée est gratuite, les parkings sont gratuits, et je vous invite à y aller, bien entendu. Et pour aller jusqu'à la prochaine étape, on va prendre une bière pour notre cheval.
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0: notre petite interview ici concernant l'activité des chevaux de trait. Je vous rappelle les dates, le 4 et 5 juillet prochain, de 9 à 18 heures, ici à Boisdevillers. Alors, on va parler un petit peu du programme. Donc, je vous annonce déjà que l'entrée est gratuite, les parkings sont gratuits, il y a de la petite restauration, il y a de l'amusement pour les petits et les grands, bien entendu, et même les grands-parents avec des petits-enfants et tout ce qui va avec. Alors, on démarre le samedi matin dès 9h avec un discours de bienvenue qui sera, je suppose, interprété par le président.
1: Je ne suis pas président, je suis secrétaire trésorier.
0: Excusez-moi, mais bon, voilà, donc, mais je suppose que le discours va tourner autour des 100 ans du cheval de trait, donc voilà. Et est-ce qu'il y aura un petit cocktail de bienvenue ou que sais-je, moi
1: Oui. Oui. Oui, oui. On a essayé d'inviter des personnalités.
0: Oui. Du monde agricole essentiellement
1: Du monde agricole, politique. Les gens des chevaux.
0: Oui, surtout, c'est ça. Voilà, oui. Donc, alors, il y a des démonstrations chevalines. Hein, donc, ça, c'est de l'attelage, des balades en calèche. Mais démonstration d'attelage, c'est comme on voit encore bien dans des concours qu'on voit un cavalier assis et qui doit passer des obstacles avec sa charrette qui suit. C'est un peu ça.
2: Oui, mais ce ne sera pas un concours ici, hein, ce sera juste une démonstration.
0: Oui, mais je parlais, c'est un petit peu comme on voit dans les concours, quoi, en réalité. Oui, donc, c'est une démonstration. Et ça dure combien de temps? Parce que bon,
2: principe, les démonstrations vont durer à peu près une demi-heure.
0: Une demi-heure, oui. Par démonstration. Alors par exemple, il y a des horaires, hein, donc il y a 10h, 11h30, 17h, donc ça c'est un petit peu pour les démonstrations. Ben, non, je ne sais même pas, c'est des spectacles, ça c'est des spectacles avec les chevaux de trait. Donc il y a des spectacles à 10h, à 13h30 et à 17h.
2: Oui.
0: C'est ça, hein, c'est bien ça. Oui. Hein. Et là, qu'est-ce qu'on fait? On regarde, vous avez, comment on appelle ça des...
1: C'est un ring pour les concours et qui sert pour les démonstrations. Il y en aura même deux.
0: Oui, donc...

0: Le concours, il est classé pour un événement particulier. En Belgique, y a-t-il un championnat, entre guillemets, belge, pour lequel on fait des concours de cette manière-là?
1: En réalité, ici, c'est un concours de foire, comme on dit.
0: Oui.
1: Donc, le premier aura un champion.
0: C'est pour le plaisir, en réalité.
1: C'est plus pour le plaisir, pour montrer ses chevaux.
0: Oui, oui.
1: Mais après, en dehors de ça, il y a une expertise par province. Une fois par an pour les juments, une expertise nationale pour les étalons une fois par an, pour les accepter pour la monte publique.
0: Ah oui, d'accord. Donc ça veut dire que c'est un label supplémentaire.
1: On peut dire
0: ça
1: comme
0: ça. C'est une vitrine supplémentaire de ce qu'on a fait en faisant des concours de votre genre.
1: Oui, c'est ça.
0: Mais parlons pas du concours. Les concours, c'est pour les chevronnés. Ici, on va parler plus pour monsieur et madame tout le monde, qui aime bien les équidés en général, et qui veut passer un bon moment en famille. Donc on va parler un peu plus de ça. Et là, vous allez faire, par exemple, des spectacles de débardage. C'est bien cela,
2: oui.
0: Hein?
2: Oui.
0: Alors, débardage, ça se passe comment?
1: On a des troncs.
0: Oui.
1: Et puis, on explique aux gens, on fait un tas dans un coin, puis on le déménage. On explique aux gens comment on fait pour débarder.
0: Oui. Est-ce que on travaille beaucoup à la voie, je pense?
1: Il y a juste un cordeau,
0: oui,
1: pour arrêter le cheval, pour le faire aller à gauche et à droite, mais il parle au cheval parce que les chevaux, quand ils sont habitués de débarder, s'il faut avancer de 5 cm, ils ne vont pas en faire 10. Hein.
0: Oui, c'est vrai. C'est impressionnant.
1: Les tas sont faits et tous les pieds sont au même niveau.
0: Donc c'est facile pour le type qui va chercher les grumes, il a facile. Quoi. Donc voilà, ça c'est bien ça. Pourquoi est-ce qu'on l'emploie moins? Le cheval de trait, c'est un peu bête quand même. Parce qu'il coûte plus cher qu'un tracteur.
1: Mais c'est pas qu'il coûte plus cher. Disons que les machines vont plus vite.
0: Oui.
1: Mais à certains endroits, les machines ne savent pas passer. Par exemple, pendant les éclaircies de sapin, c'est des chevaux. On ne sait pas passer avec la machine, autrement, il faut abattre beaucoup trop.
0: Oui, donc on le sélectionne dans certains types de travail.
1: Quoi, c'est ça,
0: oui,
1: tout à fait.
0: Il y aura des démonstrations également, à part du débardage, d'attelage. Hein. Donc les attelages, comme je disais, c'est quelqu'un qui tire son chariot, qui doit passer entre des obstacles, c'est ça, hein?
2: Oui, c'est ça.
0: Donc, oui.
2: Oui, c'est ça, mais alors il y aura en même temps donc les promenades en calèche.
0: Oui,
2: ils feront partie d'un et de l'autre. Quoi.
0: Ah oui, donc les attelages vont aussi emmener les personnes en calèche.
2: Oui.
0: Et cette année, les calèches, l'an dernier, c'était gratos. Alors on va expliquer, cette année, c'est le petit euro, quoi. Hein, donc,
2: oui.
0: C'est un peu ça, quoi. En
2: réalité. C'est pour permettre, à tout le monde de pouvoir accéder. Pour ne pas que la personne qui se trouve dans la calèche, par plaisir, y reste et ne laisse pas la place aux autres. C'est pour ça.
0: Il y a beaucoup de demandes, donc vous voulez faire en sorte que tout le monde puisse participer.
2: Voilà, c'est ça.
0: Ce n'est jamais que pour ça que vous le faites.
2: Oui.
0: Donc, et est-ce que, on parle de calèche et de chevaux, est-ce que vous êtes pour ou contre ce qu'on entend, là, qu'on les supprime un peu partout, dans les villes, on supprime nos chevaux?
1: Oui. On est... Les chevaux, quand ils sont habitués, ils aiment tirer, ils aiment débarder, ils aiment travailler. Ça leur plaît, les chevaux, qu'on les fasse travailler.
0: Bah oui, mais
1: autrement,
0: c'est ça.
1: Ils ne le feraient pas avec leur force. S'ils n'avaient pas l'idée de le faire,
0: ils seraient têtus comme un âne.
1: Oui, voilà.
0: non, mais c'est ma manière de parler, quoi. Donc, c'est un peu dommage, mais bon, voilà. Alors, démonstration d'attelage, on en a parlé. Alors, du dressage. Alors, du dressage, là. Et dressage cross du Bois du Duc, je sais pas, c'est ici du tout près
2: le Bois du Duc. C'est l'écurie du Bois du Duc de chez Morgan Crasset.
0: Voilà, donc et qui vient nous faire aussi du cross et du quoi que je lis là, et du dressage.
2: Du dressage, oui.
0: Oui, donc c'est-à-dire, expliquez-moi ce qu'elle va présenter.
1: Le dressage, ce sont des figures qu'on fait sur un cheval monté.
0: Oui.
1: C'est aussi dans un ring et on. Je pense que c'est imposé, je ne connais pas très bien les règles, mais on doit marcher un certain pas, on doit pouvoir les faire marcher sur le côté, les appuyer, enfin je ne connais pas tous les termes.
0: C'est dresser un cheval monté en réalité, ouais. Un petit peu comme on voit les chevaux andalous qu'on voit dans les spectacles, c'est un petit peu ça que vous
1: voulez dire. C'est un petit peu ce genre là, mais il y a une fédération officielle, hein,
0: ouais, c'est, ouais, ouais, ouais, ouais.
1: c'est des concours qui sont cotés.

0: Il y a de très haut niveau. D'ailleurs, on en voit aux Jeux Olympiques, par exemple.
1: Oui. Mais ça, c'est le cheval classique, en réalité. C'est pas le cheval de trait.
0: C'est le cheval de selle.
1: Oui, le cheval de selle. Est-ce que le cheval de trait peut être sellé et monté?
0: Oui, tout à fait.
1: Oui.
0: Il y aura des démonstrations le samedi par la société...
2: L'écurie de Brabandaire.
0: Oui, l'écurie de Brabandaire, qui va nous faire des démonstrations de chevaux de trait montés. Et le final, ils font une pyramide sur 5 chevaux de front.
1: Ah oui, ouf. Oui, et c'est
0: impressionnant.
1: C'est à voir, ça, oui. Et le final, c'est à quelle heure comme ça, je vais vous dire. Bonne question, hein.
2: Il y a 3 heures de passage, c'est chaque fois au final de...
1: Ah oui, de chaque, oui, mais oui. Je vois 11h30. Ah non, c'est pas eux, c'est... 10,
0: c'est 10h, 11h, 13h30, 17h.
1: 17h, voilà. Le samedi, donc 10h... 11h, 13h30 et 17h. Alors, il y a des spectacles de poney. Ça, c'est bien pour les plus petits, ça.
2: Oui.
1: Est-ce qu'on pourra... est-ce que les enfants pourront, par exemple, est-ce que vous avez pensé peut-être à sceller des poneys pour balade en poney avec les enfants, par exemple?
2: Oui, ça, les années précédentes, il y avait déjà... Enfin, je veux dire, c'est une activité pour les enfants. Et ici, disons que ceux qui viennent avec les poneys pour les balades... On demandait pour faire un petit spectacle de poney.
1: Mais c'est bien, c'est génial, voilà, parce qu'on montre un petit peu ce qu'on peut faire justement avec ces poneys. Et je sais, par exemple, ici à Bois-de-Villers, il me semble que c'est la rue là où il y a la grande surface interne, là, quand on descend des quatre bras, il y a un truc poney-thérapie ou un truc comme ça, non?
2: C'est ça.
1: On fait de la thérapie avec les poneys, c'est ça. Hein,
2: mais ils ne se déplacent pas, donc ils ne savent pas venir.
1: Oui, mais ils vont... on peut aller chez eux avec des enfants et tout ça.
2: Oui.
1: Je pense. Hein, donc, voilà. Maintenant, je vais vous parler d'une ASBL que je connais un peu. C'est ici à Maison Saint-Gérard, qui va dans les maisons de repos, qui va partout avec des petits poneys. Oui, donc je ne sais pas si vous connaissez. Hein, chez Madame Donneux.
3: Donc
1: c'est tout nouveau, hein, c'est tout frais, tout nouveau. Alors il y a un pistage et jeu de flair avec chevaux et chiens par Animalis.
2: Oui, c'est une dame de la région de Ciney. Elle est venue l'année dernière, elle travaillait uniquement avec des chiens, et cette année-ci elle a appris à travailler avec les chevaux. Ce qu'il faut, j'allais dire, aller un petit peu à l'écart pour la concentration des chiens et des chevaux. On va découvrir pour les chevaux. Donc,
1: C'est bien ça. Donc c'est une association de les deux ensemble ou c'est séparé?
2: Non, c'est séparé.
1: Séparé, oui. Parce que bon, on voit régulièrement aussi des chiens avec les chevaux, comme on peut les voir aussi avec des vaches ou autres. Hein, donc ça peut être une complicité aussi. Hein, donc voilà. Donc ça, c'est le samedi. Faut savoir que sur place, il y a la petite restauration. Ça, on peut peut-être en parler, voir un petit peu ce que vous proposez en petite restauration.
0: Mais il y aura des assiettes barbecue avec 3 viandes et des pains saucisses.
1: Des pains saucisses. Alors, est-ce qu'il faut réserver son assiette barbecue, par exemple, c'est le samedi et le dimanche ou uniquement le dimanche, les assiettes
0: C'est les deux jours.
1: Les deux jours. Est-ce qu'on... C'est mieux de réserver, je suppose.
0: C'est mieux de réserver, oui.
1: Donc là, je vous invite à aller sur rossom.jc. Il y a un point ou pas?
0: Oui.
1: Non, il n'y a pas de point. Donc rossomjc@gmail.com. Et là, vous pouvez réserver ou alors vous formez le 0 473 25 35 66. On va répéter de façon le numéro de téléphone. Et je vous rappelle que c'est le 4 et 5 juillet à Bois-de-Villers. Donc c'est la festivité qui concerne les 100 ans des éleveurs de chevaux de trait namurois. Voilà. On va donner l'adresse, parce que j'ai oublié de donner l'adresse. On dit Bois-de-Villers depuis tout à l'heure, mais Bois-de-Villers, c'est encore fort étendu.
2: Oui.
1: Donc, celui qui ne connaît pas la région, comment fait-on pour se rendre au parking et ensuite aux activités?
2: Oui. Disons que ça se passe dans une prairie qui est située à l'arrière de notre maison numéro 16 rue Raymond Noël. Le fléchage se fera à partir de la rue Raymond Noël. Le parking se fera au début de la rue Mazé, dans une prairie. Et je vais dire, il faut traverser la grande route et prendre un petit chemin piétonnier pour arriver à la prairie.
1: C'est la ruelle qui conduit la rue Raymond Noël à la rue Lucien Fossé-Pré, c'est ça?
2: Oui, en fait, c'est au bout de l'impasse de la rue Lucien Fossé-Pré. Mais on peut y accéder donc par ce petit sentier, que c'est plus court à partir du parking.
1: Alors pour les personnes qui ne connaissent pas bien la région, ben, quand vous êtes aussi Bras de Villers, vous prenez direction Namur, et c'est la rue Raymond Noël. C'est pas compliqué, vous faites à peu près 150 mètres, 200 mètres par rapport au rond-point en descendant vers Namur. Le parking est sur votre gauche et l'activité est sur votre droite.
2: C'est ça.
1: C'est le plus simple, hein ?
2: Oui, oui.
1: Hein, je pense. Donc voilà. Donc ça, c'est le 4 et 5 juillet, les deux jours de 9h à 18h et plus. Je sais pas, le final.
2: Ben, on dit 18h, mais c'est vrai que ça se prolonge toujours un petit peu.
1: Mais c'est pas plus mal, hein ? C'est pas plus mal, hein ? Alors, on va parler de la journée du dimanche, mais un petit peu avant cela, on va faire une petite pause musicale.

0: festivités à ne pas manquer ici dans l'entité de Profondeville, la Boîte Villers, le 4 et 5 juillet prochain. Donc ce sera le week-end des 100 ans des éleveurs namurois de chevaux de trait. Il y aura un marché artisanal également, en même temps. On va peut-être en parler, ça, oui.
1: Oui, en effet, il y a une quarantaine d'exposants, des créateurs et des artisans de bouche qui seront présents. Voilà, un peu de toutes sortes. Il y a également, si vous voulez affûter vos couteaux ou vos outils, il y aura possibilité aussi, un artisan le fera sur place. Donc voilà, ils vont partager leur passion avec vous.
0: Oui, c'est le but. Un marché artisanal, c'est un petit peu ça aussi. Hein. Savoir vendre son produit, mais savoir aussi le partager, c'est ça?
1: Oui, c'est ça.
0: C'est un peu le but de la main-d'œuvre. Oui, c'est vrai que des couteliers, on n'en voit plus, hein, des affûteurs. On avait dans le temps des affûteurs de rue, hein, qui passaient de village en village, hein. Ils avaient leur jour, je pense. Hein, c'est juste, hein.
2: Oui.
0: Ah, oui, c'est bien. Des produits de bouche, des vêtements aussi, peut-être sportifs pour les chiens, il y aura peut-être quelque chose, comme vous faites du canin aussi, il y aura aussi des artisans pour vêtements chiens ou autres.
1: Il y a des artisans qui font des laisses, des colliers pour les chiens, oui, des licoles pour les chevaux.
0: Donc on peut personnaliser en réalité.
1: Oui, tout à fait.
0: Oui, donc c'est bien, c'est chouette de découvrir justement des personnes qui mettent tout leur talent, je vais dire, au niveau de monsieur, madame, tout le monde en réalité.
1: Oui.
0: Parce que quand on va dans les magasins, c'est toujours la même chose. Hein.
1: Oui, mais nous ici, sommes, il y aura possibilité de personnaliser.
0: Alors, comment est-ce qu'on en arrive, hein, vous qui êtes une famille de passionnés, on vient vous demander à la jeune génération, à la jeune génération, comment est-ce qu'on en vient à se prendre au jeu et à vouloir organiser tout cela, en réalité?
1: On va dire que ça a été un virus qui a été attrapé, le virus du cheval.
0: Oui, très jeune, alors.
1: Voilà. On a toujours eu des chevaux à la maison et voilà, papa avait connu les chevaux de trait à la ferme chez lui. Il a toujours voulu avoir, il en a eu un pour ses 50 ans. Et puis
0: voilà, maintenant la vie continue avec les chevaux de trait. Quoi.
1: Voilà, tout à fait.
0: Et la famille avec, bien entendu, puisque vous êtes impliqué. Combien de temps est-ce qu'on met pour organiser une activité de cette ampleur? Parce que bon, c'est quand même pas petit, c'est quand même, il faut des bénévoles. Combien de bénévoles, plus ou moins, êtes-vous pour organiser tout cela? Parce qu'il faut, de la main-d'œuvre quand même, hein. c'est pas à vous trois que vous parvenez quand même. Hein.
3: Ben disons que
2: l'organisation,
3: c'est pour nous. Mais après, on a des bénévoles qui viennent monter, démonter, servir. Enfin,
0: oui, il y a
3: tous les travaux
0: pour
3: pendant le week-end. Et là, on est entre 25 et 30.
0: Ah, c'est bien, c'est une belle équipe quand même, hein. C'est du boulot, c'est du boulot.
2: Faut bien ça.
0: Et pour réserver vos activités d'une année à l'autre, parce que bon, il y a d'autres des activités, par exemple, cette année qui n'y étaient pas l'an dernier, hein, donc, et là, vous prenez quoi, un an d'avance, des artisans la même chose, un an d'avance, ou comment est-ce qu'il faut faire?
2: Quelques mois d'avance, puis je vais dire... Parfois, il y a des désistements, il faut remplacer, donc...
0: Oui, d'ailleurs, vous en avez un, par exemple, le dimanche, une activité là, de tir à l'arc à cheval qui, malheureusement, ne sera pas présent.
2: Voilà, ils se sont désistés pour cas de force majeure. Donc, ici, on est à la recherche d'un remplacement pour les deux créneaux d'une demi-heure. Donc, on a des pistes, mais... On ne dit rien parce qu'il n'y a pas de confirmation.
0: Oui, oui, mais ça, vous pourrez toujours me le dire, même quelques jours avant, je n'en ferai pas. Hein. Il n'y a pas de malaise. Donc, ben, voilà, donc la passion est là. Est-ce que, mademoiselle, vous avez des enfants?
1: Non.
0: Est-ce que vous les mettrez dans le bain quand...
1: Mais on va dire que j'ai deux nièces. Il y en a une qui a mordu plus que l'autre, mais elles aiment bien toutes les deux venir... avec nous pour soigner les chevaux et s'en occuper.
0: Ah ben c'est parfait, donc ça continue quoi. Ouais. Ça continue, hein, donc ben, c'est bien. Et la continuité, c'est ce qu'il faut, hein, quand on en est passionné. Alors, le dimanche, ah ben là, on commence déjà avec bénédiction, hein, puisque on a la messe avec des sonneurs de corps, et bénédiction des animaux. Donc tout le monde peut venir.
2: Oui, justement, on fait appel à pas mal de monde, que ce soit pour les chevaux, les chiens... Les chats ou autre chose.
0: Un animal de compagnie quelconque.
2: Oui, oui, oui, ça n'y a pas de souci. C'est pour ça qu'on a noté animaux, parce qu'on ne se limite pas uniquement.
0: Oui, ça peut être son serpent, son lézard. Ou...
2: Voilà,
0: c'est des nouveaux. Ah, c'est des nacs, hein, Donc
2: oui.
0: Voilà, donc. Non, mais.
2: Tu vas voir pour les tiens bien
0: rentrés. Oui, parce que. On n'est pas trop pour tout ça. Et bénédiction, donc ça dit que M. le curé va simplement.
2: Non, il y aura une messe.
0: Oui, mais il va les bénir, donc il va
2: bénir. Ah oui, il va bénir les animaux après la messe.
0: Alors, les sonneurs de cor, ben ça, bon voilà, c'est pendant la messe, je suppose, hein, les sonneurs de cor. Et puis, après cette bénédiction, ben là, on démarre directement avec, attention, c'est du pistache et jeu de flair. Avec chevaux, et c'est de nouveau, ici, Animalis, hein, depuis on en parlait juste à l'heure, tout à l'heure, donc il va faire chevaux et chiens, donc séparément, c'est bien cela.
2: Hein. Oui, c'est
0: donc
2: ça,
0: ça c'est comme le samedi, c'est, si vous n'avez pas tout vu le samedi, on peut retourner le dimanche pour certaines choses qu'on n'a pas vu le samedi.
2: Bien sûr, oui.
0: Ah ben oui, hein.
2: On a des visiteurs qui sont venus les deux jours l'année dernière, donc voilà.
0: C'est que l'ambiance est bonne, et c'est oui. Là, puis on croise la météo aussi, hein.
2: Ah, ça. Oui.
0: Je pense que l'an dernier, vous avez eu des très beaux temps. Hein.
2: Oui, ouais. Et la première année aussi, un peu de brouillard le samedi matin, mais après ça...
0: Oui, tant qu'il ne pleut pas, c'est bien.
2: Voilà,
0: hein. Voilà, c'est ça. Voilà, donc, ouais. Donc, alors, on va ici parler aussi du... Donc, l'animation est annulée, donc on en parlera dans les jours futurs, hein, vous nous tiendrez au courant.
2: Oui.
0: Et puis, il y a, ça, je pense que l'an dernier, il n'y était pas, les 40 moulons.
2: Ah oui. C'est cette année, c'est pour les,
0: pour les 100
2: ans, ben on a fait un petit peu...
0: Ils ont bien voulu se déplacer.
2: Oui.
0: Parce
2: oui.
0: Que c'est pareil, c'est pas toujours facile de les avoir. Hein.
2: Ah, mais on en avait déjà parlé l'année dernière. Ils avaient dit que bon, il n'y avait pas de soucis, qu'on les recontacte. Et cette année, si on les a recontactés, ils viennent...
0: Donc on va avoir droit au bien bouquet.
2: Oui.
0: Notamment.
2: Entre autres.
0: Notamment,
2: oui.
0: Hein, puis le tir des wallons, et tout ce qui va avec. Hein,
2: et les menteries aussi, qui sont en wallon, ouais. Donc voilà.
0: Oui, hein, ils vont. Il faudrait organiser. Non, vous auriez dû organiser le concours du roi des menteurs, hein. Hein, je connais. Hein. Et les 40 melons, c'est quoi? C'est une demi-heure, une heure.
2: C'est une demi-heure.
0: Une demi-heure. Donc à
2: 11h30. Une demi-heure, quoi. C'est chaque fois une demi-heure,
0: ouais,
2: trois quarts d'heure.
0: Oui, ça dépend un petit peu ça, comment ils sont, ouais. Comment ils sont lancés, parce qu'ils ne sont jamais à la prête de ça non plus. Hein.
2: C'est pas pour le moment de l'apéritif.
0: Hein, oui. 11h30. Donc si vous voulez prendre l'apéro avec les 40 melons, je vous invite bien entendu à cette activité. Alors, 12h30, voilà, on va parler des poneys. Et là, les poneys, ben, ils vont pouvoir participer à tout, en réalité. Puisque, on en a déjà parlé dans la première partie, mais là, le spectacle sera un peu plus approfondi que les autres années. C'est ça, hein?
2: Oui, d'habitude, je vais dire, il n'y a que les promenades à dos de poneys. Cette année-ci, ben, les jeunes filles, je vais dire, qui s'occupaient des poneys, avaient demandé pour faire un petit spectacle. Si c'était possible, donc voilà, on leur a trouvé un petit créneau horaire, on verra. Ce sera la surprise.
0: Alors, on va parler aussi, bien, puisqu'on parle de spectacle, on va parler aussi, par exemple, de jeux pour chiens, avec Doc Show, c'est ça, hein, ici,
2: oui.
0: De Bois-de-Villers, hein, donc
2: oui.
0: C'est Binamé, j'ai oublié son
2: prénom. Chloé Binamé,
0: oui, voilà,
2: oui, qui fera des jeux de dextérité et d'intelligence.
0: Avec quoi comme race de chien, vous avez une idée?
2: Tout.
0: Tout
2: le monde peut participer. C'est ce qu'il y a de bien, je vais dire, au niveau des...
0: Donc je viens avec mon chien,
2: des activités.
0: Et je m'inscris à son activité pour voir...
2: Oui, on va près d'elle, on demande... bon, il faut peut-être faire la file ou pas, mais
0: oui,
2: il y a les deux jours.
0: Hein, oui, les deux jours,
2: oui.
0: Donc samedi et dimanche, donc là on aura le droit, si vous voulez, amuser votre chien, par exemple.
2: Oui, voilà,
0: essayez,
2: ça,
0: vous
2: oui.
0: Testez aussi à l'obéissance de votre chien, parce que c'est un peu ça, hein, donc... Des fois, ils sont têtus aussi. Hein,
2: ouais.
0: Hein, donc, il n'y a pas que les chevaux, hein, monsieur Rossel. Les chiens peuvent être têtus aussi. Hein. Donc là, c'est ça. Mais en parlant de chevaux, on a oublié de parler, là j'en viens, puisque je suis un petit peu ma fiche, c'est le travail de la terre avec les chevaux.
3: Oui, tout à fait. Mais on n'aura cette année que le samedi, parce qu'il y a des activités autres au Luxembourg, je pense, où ils sont invités. Et ils
0: en démonstration de travail de la terre.
3: Donc il y a du travail de la terre, la charrue, l'extirpateur, enfin toutes les anciennes machines. Il y aura aussi une démonstration de travail de la vigne. C'est-à-dire qu'on plante des piquets, on ne va pas construire une vigne, ce n'est pas possible, mais on plante des piquets pour simuler les pieds de vigne et ils font des démonstrations pour montrer comment ils travaillent entre les vignes.
0: Ah oui, en respectant le pied de vigne, bien entendu.
3: Oui, tout à fait.
0: Ah oui, d'accord. Oui. Ah, c'est bien.
3: C'est des professionnels, hein. Ils travaillent à une voix.
0: Ah oui, dans les vignes. Dans les vignes. Mais c'est vrai que, bon, des fois, c'est aussi assez hard au niveau pentu. Hein, donc,
3: Nous autres, c'est plat, mais bon.
0: C'est un vignoble. Il faut bien les chevautrer. Puis, est-ce qu'on gagne de l'espace en travaillant avec le cheval de trait, pardon, par rapport à une machine?
3: Ça, je ne saurais pas dire. Ce qu'on m'a expliqué, c'est qu'il ne défonce pas la terre.
0: Oui.
3: parce que quand on passe avec les machines, ben,
0: à la longue, ça tasse.
3: Tasse. Et le cheval, justement.
0: Oui, c'est ça. Ça pèse combien le cheval de trait, quoi, 600 kilos?
3: C'est entre. Allez, je vais dire entre 700 et 1000 kilos.
0: Ah, mais quand même.
3: Il y en a même ceux qui passent les 1000 kilos.
0: Ah, qui passent la tonne, oui, ouf, c'est quand même lourd. Hein, ça. Donc, ça, c'est uniquement le samedi, hein, le travail de la terre, nous sommes d'accord. Hein, uniquement le samedi. On en revient ben, après les 40 melons, le poney, il y a de la voltige. Alors, la voltige à cheval, c'est faire des acrobaties sur son cheval en réalité.
2: Oui, voilà, c'est ça. Ce sera fait par le Buffalo Ranch.
0: Oui.
2: Donc, ce sera la première fois qu'on verra aussi. Voilà, des voltiges, se mettre debout, faire des figures hongroises,
0: oui,
2: etc.
0: Oui, donc oui, ça vient vraiment de. Mais écoutez, de toute façon, veut dire celui qui ne se paie pas là, il ne se paiera jamais nulle part, hein, parce que les activités que vous proposez, hein, je ne sais pas, tout ça est gratuit, donc n'hésitez pas. Est-ce que en même temps, on pourrait prendre contact, par exemple, avec certains participants à votre activité pour, hein, on parle de dressage. Ben, prendre rendez-vous par exemple pour mettre son animal en dressage ici et là, est-ce que il y aura moyen de s'inscrire dans un club ou l'autre?
2: Ça, oui,
3: mais le week-end faut pas venir avec son cheval pour faire du dressage.
0: Non, d'accord, mais vraiment des premiers contacts ici et là, donc c'est faisable, comme ici avec le dog show par exemple. Je sais bien qu'elle travaille pas mal, elle est comportementaliste, je pense,
2: oui,
0: aussi à l'imaginaire. Hein, donc, y aura-t-il moyen justement de parler et de...
3: Si, ben, les gens seront à disposition
2: pour donner les renseignements.
0: Oui, c'est des clubs de toute façon.
2: Oui, sera un peu une vitrine, quoi.
0: Oui, c'est ça, voilà, c'est ça. C'est ce que je voulais dire, c'est une rencontre vitrine en même temps.
2: Oui.
0: Parce que vous avez également le club de dressage de Stave, hein, qui sera là aussi. Hein.
2: Oui, c'est ça, oui.
0: Donc cette année, ils sont là.
2: Oui, pour tout ce qui est dressage, agilité, etc.
0: Oui.
2: Il faut des compétitions internationales, mais ils ne vont pas montrer, je vais dire, ce qu'ils font en compétition internationale, ce sera quelque chose, je vais dire, qui sera accessible à tout le monde.
0: Ah, monsieur et madame, tout le monde, hein, oui.
2: Voilà.
0: comme ils font ici
2: avec
0: au club. Comme ils sont ici au club, d'ailleurs. Hein,
2: donc, voilà. Et alors, ça permet, je vais dire, aux visiteurs de participer avec leurs chiens, donc le souhait.
0: Et
2: il y
0: franchement,
2: aura des tunnels,
0: c'est.
2: Des...
0: Enfin, bon, c'est vraiment de tout. On passe en dessous, on passe au-dessus. Il faut de tous les chiens, même sur une balançoire. Ah oui, non, il faut de tout. Donc, je connais, donc
2: mais
0: voilà.
2: Oui, voilà.
0: C'est parce que je connais un petit peu. Et franchement, vous verrez, c'est très très sympathique et très très amusant d'ailleurs. Hein,
2: donc voilà.
0: Donc ça, c'est le club de Stave qui sera là. Et puis on aura aussi de la danse country, hein, par le Country Boots Dancer. Je pense qu'ils étaient là l'an dernier aussi.
2: Oui.
0: De mémoire.
2: Oui, l'ambiance était bonne.
0: Oui. Et là, donc là vous avez quoi? C'est à 13h ça. Hein.
2: À partir de 13h.
0: Et quoi, ils vont faire différentes activités, enfin dire différents moments de danse pour expliquer aux gens ce que c'est la danse. C'est quoi? C'est un club qui va faire des démonstrations, qui va initier les personnes sur place aussi.
2: Oui, ceux qui veulent participer, enfin ça a été comme ça l'année dernière. Au lieu d'avoir, je vais dire, une heure et demie de danse, mais ils font des petites coupures, ils reprennent, ils font danser les personnes qui le souhaitent, etc. Donc. De nouveau, c'est encore une participation au SECO.
0: Alors, on vous rappelle que ces deux jours, bien entendu, sont totalement gratuits et parking gratuit, ainsi que les activités. Maintenant, ce que vous pouvez payer, c'est bien entendu votre repas. Hein, et là, on rappelle, monsieur Rossom, on va rappeler qu'il y a les deux jours à cette barbecue ou pain et saucisse. Pour les barbecues, vous pouvez peut-être mieux réserver 0473 25 35 66 ou sur rossomjeanclaudejc@gmail.com. C'est bien cela?
3: C'est bien ça.
2: Oui.
0: Qu'est-ce qu'on pourrait ajouter et qui vous ferait plaisir?
2: Et pour les plus petits.
0: Voilà, les plus petits.
2: Oui.
0: Qu'est-ce qu'on a pour les plus petits? C'est vrai ça. Je n'y ai pas pensé à tous ces petits bouts.
2: Oui, il y aura deux châteaux gonflables. Du grimage, promenade à dos de poney, une pêche surprise aussi.
0: Il y a de quoi faire
2: pour les petits, quoi.
0: On vous rappelle que c'est vous vous garez rue Raymond Noël et vous vous rendrez dans l'impasse juste en face de la rue Raymond Noël, donc tout sera fléché de toute façon à partir de là.
2: Oui.
0: On va bien entendu clôturer cette interview en vous souhaitant une très très bonne météo, en vous souhaitant beaucoup de visiteurs, une très bonne ambiance. Et je vais dire, au 100 et à un an, on se verra, sans doute. Oui. Qu'est-ce qu'on peut, en dehors de ça, qu'est-ce que je peux vous souhaiter d'autre? Ah, le grand 8, je crois que j'ai tout dit, c'est ça?
3: Ouais, je pense, oui.
0: Oui, eh ben voilà, donc on se verra bientôt. Alors, je vous rappelle quand même les activités du 4 et 5 juillet, impasse rue Lucien Fossé-Pré, ici à Bois-de-Villers. Donc, vous pouvez venir fêter les 100 ans des éleveurs namurois de chevaux de trait avec marché artisanal, différentes démonstrations à tout genre, petite restauration sur place, buvette bien entendu, on a oublié de le dire, est-ce qu'il y aura une bière régionale, parce que c'est souvent en général la Barretsou,
3: la Floref,
0: ah, c'est bien, oui. Tant qu'à faire, autant parler
2: les crochons,
0: c'est bien aussi,
2: La houppe,
0: mais ça c'est vraiment des bières de chez nous, ça.
2: Ah ben oui.
0: C'est vraiment bien de faire justement le local, puisque vous êtes local, bien entendu. Mmh. Donc, petite restauration, buvette, il y a tout ce qu'il faut. Plus qu'à. Donc bon courage à vous et à très très bientôt.
2: On vous attend tous, oui.
3: Merci.
0: Merci bien, au revoir.
2: Au revoir.

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Alors, on est parti en direct depuis la guinguette du chevauchoir numéro 7. Voilà, il fait bon, hein, c'est aéré. Et puis, j'espère que vous allez venir nous rejoindre et avec nous fêter, je veux dire, cette fin de saison, hein, puisque nous allons prendre une petite pause estivale. Donc, on se retrouvera, à mon avis, d'ici une quinzaine de jours, 3 semaines, dans la guinguette. Alors, d'ici là, vous pouvez encore venir profiter de quelques heures de bonne ambiance sous notre guinguette. Allez, je vous laisse en compagnie du direct.

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1: Il est 16h.
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0: Alors j'espère que vous avez passé un bon moment, hein. Donc on va reprendre l'antenne tout doucement, on va se remettre en route ici avec notre charmante playlist, et puis tout à l'heure vous aurez Jean-Paul avec l'heure de Jean-Paul, et puis demain matin ce sera notre ami Michel qui fera son émission, et juste après ce sera Marie-Jo avec le réveil de la semaine, et ensuite vous aurez Robert et ses vinyles, les années vinyles. Ben, que dire d'autre? Ben, vous souhaitez, bien entendu, une bonne fin de week-end à tout le monde. Bon congé. Nous, ben, ce sera le cas à la guinguette. Hein. On va prendre quelques semaines de congé, 2-3 semaines de congé à la guinguette. Donc, bon congé à vous. Sinon, la suite des programmes, ben, c'est comme d'habitude. La 105.5, le 3xW Radio Chevauchoir.be. Et n'hésitez pas à parler de nous autour de vous. Ça nous fera plaisir. Allez, bon week-end à tout le monde. Et à très très bientôt.
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0: le moumous à moumoureux. 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Ce qui fait que ça se bouse cucu, culait au portillon. 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Mais malgré ce caca, ce casca désolant, il avait un bouillant sentiment pour une petite berbère, une bergère de brebis, qui avait des petites zizi, des petites idées sur lui. Elle était très très conne, très connue dans le canton pour son troupeau de moutons. Elle avait un chat, un charme si mutin, que tous les gars quéquettent, quêtaient sa main. Qu'à caressant l'arrêt de ses cheveux frisés, il lui dit: je veux t'époux, je veux t'épouser. Je serai pas tout toujours moussaillon. Je m'occuperai de ton troupeau de moutons. Les laisse-moi t'enfifiler, les laisse-moi t'enfiler un joli ananas, un ananas doré. Apprécie-si mon vibrant attachement, et donne-moi ton consentement. Puis lui fifi mimi miroiter l'avenir, comme une partie de fesse, de festin et de plaisir. Comme il sortait son dard, son dernier argument, elle se laissa bébé bécoter gentiment. Ici le cul curieux ne saura jamais ce qui kiffit le vif du sujet. Mais le temps qu'ils lui disent mais méfie-toi, poh, elle était déjà enceinte de 3 mois. Elle se trouva tout consternée. Il lui dit: faut bander nos volontés. Tu vas garder ton troupeau de moutons. Moi je reprends mon boulot de moussaillon. Privée de son ananas, privée de son anamour, elle mouillait de 2 mouchoirs par jour. En rêvant de son heureux passé, elle faisait pipi, faisait pitié. Elle lança des dépêches et pleurait, disant: j'ai un chagrin pensionné. J'ai besoin de vie, de vivre dans le bonheur. Et toi t'étais au cul, t'es occupé ailleurs. Toi tu reprends ton bout, ton boulot, et me laisse avec mon troupeau. Tu devais plus être mou, être mousse. Et finalement, t'es en mer tout le temps. Il revint très très sous-soupçonneux bêtement, disant: on t'a monté le coup certainement. Tu devais garder ton troupeau loin du pays, mais t'as sûrement désobéi. Elle lui dit: je veux que tu me respectes, et je veux plus que tu me suces, que tu me suspectes. Mais lui visant le chat, le chapeau, sa bergère, tira trois coups de revolver. Affolé de ce qui qu'il avait fait, brandissant son pipi, son pistolet, il alla moumoumou mourir dans son caca, son canot qui moumouillait par là. Ce fut la fin de ce cul curieux roman. Si vous y avez trouvé quelque agrément, c'est que vous êtes très con, complaisant et gentil. Et moi, je vous dis merci.
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Chers auditeurs de Radio Chevaucheur, Jean-Paul vous dit bonjour. Je vous propose le 10e volet de la période des années 80, avec des succès, comme je vous l'ai expliqué l'autre fois, un peu moins connus, mais quand même de qualité. Alors on commence avec Daniel Balavoine, qui nous chante « Dieu que c'est beau ».

Le disque suivant des années 80 est interprété par Leslie Jane qui vous chante Rocking with Mary Whitey.

Gilbert Montagné, qui s'est fait connaître à l'époque des années 80 par un disque qui s'appelait The Fool, interprète ici en français « J'ai le blues de toi ».

Le groupe Leven 42, qui s'est fait connaître également dans les années 80, vous interprète « Something About You ».

La chanteuse Jackie Quartz, qui s'est fait également connaître dans les années 80, vous interprète ici à la vie, à l'amour.

Le groupe L'Affaire Louis Trio a eu beaucoup de succès avec un disque qui s'appelait Chic Planète. Mais ici, nous l'écoutons avec Bois ton café.

On a eu quelques groupes belges qui ont eu des succès dans les années 80, notamment le groupe La Roche-Valmont, qui vous interprète Petite fille de branche moyenne.

Voilà, nous arrivons à la fin de ce 10e volet. Je vous propose qu'on se retrouve pour le 11e, toujours sur les années 80, et on clôture en beauté avec Rick James qui vous propose « Give it to me, baby ».

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